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1: Pour le savoir.
0: Et puis elle a souri. Et puis par la suite, a fait remplacement dans la garderie. Hein? Et puis il dit toujours pas la même, mais il était toujours gentil avec elle. Toujours gentil.

0: C'est toujours la même chose. Je suis arrivée ici en 96. Je suis quelqu'un, par exemple, si je passe ma journée à la maison, si mon mari ne m'appelle pas, je n'appelle personne. Je suis toujours triste, moi. Tu t'imagines, je suis ici depuis 5 ans, mais je n'étais pas quelqu'un qui avait... qui voulait... Je suis plutôt genre solitaire. Ce n'est pas mon vœu, moi. Vois-tu de...
1: Vois-tu, c'est pas la même chose.
0: De partir d'immigrer.
1: Toute une adaptation à faire.
0: Je n'ai jamais aimé ça, mais je n'avais pas le choix.
1: Parce que
0: y a plein de choses.
1: La situation reste toujours.
0: Puis avec tout ce qui se passait en Haïti, avec quelques petits légers changements, ça me bouleverse.
1: C'est toujours la même chose.
0: Et je crois que je traîne encore avec moi les séquelles de mon départ.

0: J'ai eu beaucoup, beaucoup, beaucoup de peine.
1: Tu vois, quand j'étais en Haïti, j'étais seule, okay? Mais c'était différent parce qu'on était chez soi.
0: Moi, je te dis,

0: tellement de choses qui m'écœurent. Tellement de choses.
1: C'est la méchanceté dans ton sac
0: qui me poigne, c'est ça. C'est de la méchanceté. Moi, c'est quelque chose qui me révolte. C'est deux choses. Il y a deux choses qui me révoltent. C'est la méchanceté et le mensonge. Je n'aime pas ça. C'est ça.
1: Voilà.
0: Manon?
1: Ah oui?
0: Ah. Oui, je connais Manon Charmin. C'est un artiste très populaire, il a lutté un peu contre la dictature du Baléry.
1: Il était très populaire en Haïti, très aimé aussi.
2: Ses réflexions, de ses paroles, de sa poésie.
0: J'ai dit dans mes tripes, moi je traîne toujours avec moi. J'ai dit dans mes tripes, moi je traîne toujours avec moi. J'ai dit dans mes tripes.

0: d'accord, c'est castrateur, au fond. Ah ouais, d'accord, c'est...
1: C'était court, ouais.
0: Ah ouais, d'accord, c'est...